0: On est parti vous chercher dans votre lit. Bonjour et bienvenue sur Chérie FM Réunion. Merci de nous avoir choisi pour démarrer cette journée au rythme de la Feel Good Music. Avec dans un instant Lynn dans ton téléphone et Phil Collins également pour démarrer cette journée In The Air Tonight. Voici cette journée de vendredi qui démarre avec vous. Nous sommes le 21 août. Bonne fête Christophe.
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Dans ton téléphone, Lynn, ce matin, sur Chéri FM Réunion, votre téléphone qui devient un outil puissant pour gagner des cadeaux quand vous écoutez votre radio préférée, Chéri FM Réunion. Dans un instant, Toto, Africa et Scorpion avec cette déclaration d'amour hors du commun. Ce sera Still Loving You dans un instant. Et puis, je vous ferai jouer tout à l'heure pour vous faire gagner plein de cadeaux avec votre téléphone.

Les voyages les plus exotiques se font avec la musique sur Chéri FM Réunion et la Feel Good avec Toto Africa. Dans un instant, votre horoscope, ça sera avec Léa. On passera par le ciel pour aller le décrypter. Et en passant par les étoiles, vous croiserez ces stars, Tove Lo et Stromae, dans un instant sur Chéri FM Réunion. Pour

0: goûter. On vous offre tout ça dans un instant sur Chérie FM Réunion. Merci d'être là.
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1: Bonjour à tous, les béliers, il est important de vous exprimer, mais attention à le faire sans animosité.
2: Taureau, osez vous lancer.
1: Les gémeaux, prenez du temps pour vous.
3: Cancer, la passion est toujours là quand on attise les braises.
4: Lion, bonne nouvelle, on vous prend enfin au sérieux.
5: Vierge, de belles perspectives vous attendent.
6: Balance, tenez vos comptes de très près pour éviter les dépenses inutiles.
7: Les scorpions, ne laissez pas quelques détails vous bloquer.
8: Sagittaire, vous atteindrez les objectifs que vous vous étiez fixés.
9: Capricorne, ne brûlez pas toute votre énergie d'un coup.
10: Les Verseaux, vous avez en ce moment une patate d'enfer.
11: Les poissons, passez du temps en famille.
12: Belle journée à tous.

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1: Les plus grandes stars qui vous chantent leur feel good music sur Chérie FM, Réunion, Stromae et Tovlo, avec des fleurs dans un instant. Waouh, Christina, Milian qui arrive pour vous avec When You Look At Me sur Chérie FM Réunion. Je prépare également tout à l'heure ce grand bonheur de partager le tout nouveau titre de Mantissa. Ça sera Fais Gaffe à Toi.

0: À retenir dans l'Hexagone, la Corse placée en vigilance orange pour les orages. Et puis la météo chez nous, les nuages seront présents cet après-midi surtout. Bonjour à toutes et à tous. Et tout d'abord, la tension monte au groupement hospitalier Est. Un préavis de grève illimité a été déposé par le syndicat FO. Le mouvement concerne l'ensemble des personnels de l'établissement. Plusieurs revendications sont mises sur la table, comme la fin des changements d'affectation forcés pour les agents, le respect du temps partiel, l'attribution de RTT pour les agents dépassant les 35 heures par semaine et le remplacement des personnels absents. Les poids lourds dans l'impasse, chemin Furcy, les camions de plus de 3,5 tonnes ne peuvent plus accéder à la carrière Terralta de Brapanon. Un arrêté municipal les empêche de passer par le chemin Furcy-Pitou à Saint-Benoît et la RN 2002 est fermée depuis le début des travaux de la ravine Harmonie. Les transporteurs réclament une solution pour continuer à travailler. Une réunion est prévue ce vendredi à 15h. Chez nous, la nouvelle route du littoral un peu plus longue, un tronçon supplémentaire de 1,6 km sera mise en service côté possession dans le sens Saint-Denis-Saint-Paul ce soir. Les automobilistes circuleront d'abord pendant 600 mètres sur le nouveau barreau de liaison, puis pendant 1 km sur la NRL définitive en passant par l'échangeur de la possession. La circulation sera limitée à 70 km/h. Vigilance orange aux orages en Corse. L'ensemble des massifs de l'île sont fermés, les habitants sont appelés à rester chez eux. L'île connaîtra ce vendredi un épisode météorologique intense avec de fortes rafales de vent, de violents orages et localement l'équivalent d'un mois de pluie en quelques heures. Dans l'Hexagone, la mort de l'influenceuse Sonia Bellina, l'une des deux gardes à vue pour l'assassinat de l'influenceuse, a été levée ce jeudi, faute d'éléments permettant d'établir sa participation au déroulement des faits. La garde à vue du second suspect, déjà défavorablement connu de la justice et qui connaissait la victime, peut durer jusqu'à ce vendredi dans la mi-journée. Guerre en Ukraine, deux personnes tuées dans de nouvelles frappes russes sur Kiev après celles de la nuit qui ont fait au moins 15 morts. Une nouvelle attaque russe dans la capitale ukrainienne a fait 2 morts et 3 blessés ce jeudi soir, a annoncé le maire de Kiev. En Crimée annexée, les autorités locales installées par la Russie ont affirmé qu'une attaque ukrainienne a fait 2 morts et 4 blessés. À l'étranger, au Nigeria, plus de 50 morts après le chavirement d'un bateau surchargé. L'accident s'est produit jeudi en début de journée dans le nord-ouest du pays. Les recherches se poursuivent actuellement. Enfin, en basket, l'équipe de France de Victor Wembanyama s'est inclinée hier soir à Belgrade face à la Serbie de Nikola Jokic, 90-87. Une deuxième rencontre de préparation à une fenêtre de qualif à la Coupe du Monde 2027 aura lieu ce dimanche.
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0: La journée débute une nouvelle fois sous un soleil dominateur. Cependant, les nuages d'évolution diurne sont plus présents que la veille en cours d'après-midi et envahissent progressivement la majorité de l'intérieur. Ces nuages apportent quelques averses restant de faible intensité, puis finissent par déborder vers le littoral ouest en déversant également une ou deux ondées en baie de Saint-Paul. Les conditions les plus favorables sur la frange littorale intéressent les côtes nord et nord-est ainsi que le sud sauvage.

0: Bonjour à toutes, bonjour à tous. Le CRGT vous informe que sur la RN6 Boulevard Sud à Saint-Denis, entre la ravine du Chaudron et le chemin Grand Canal, les travaux de démolition de trottoirs et de raccordement en enrobé sont terminés. La nouvelle bretelle d'accès au Boulevard Sud dans le sens est-nord depuis le chemin de Grand Canal. Il vous est donc demandé d'être vigilant dans ce secteur et d'adapter votre conduite à la hauteur de cette nouvelle bretelle d'insertion. Avec tout ça, patience, prudence et redoublez de vigilance au volant.
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2: Exactement, merci infiniment de démarrer votre journée avec nous, avec Mantissa. Dans un instant, fais gaffe à toi. Elle s'adresse aux personnes qui sont violentes verbalement, mais dans les gestes également. Et c'est un geste de défiance qu'elle fait au moyen de cette chanson. The Bell Star arrive dans un instant également. Aiko, Aiko, c'est d'ailleurs tout de suite. Allez, hop. 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

0: Fais gaffe à toi, Mentissa, ce matin. Sur Chérie FM Réunion, merci infiniment de démarrer votre journée avec nous. Ça fait plaisir. Et ça me fait tellement plaisir que j'ai envie de vous offrir un super cadeau. J'ai envie que vous partiez au cinéma avec moi. Ça vous va, ça? Prenez vos téléphones. On va jouer immédiatement ensemble. Bah, là, tout de suite.
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0: 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On est dans un western, hein, carrément, et, mais plutôt moderne. Oklahoma Honey, où vous allez retrouver justement Matthew McConaughey, et justement ça rime bien avec. Il sera apiculteur. Hey, c'est stylé, hein, parce qu'il va être face à Kurt Russell, qui lui est devenu un homme impitoyable. C'est un espèce de thriller western. Il y a du miel, des flingues et un combat. Et puis bah, il y a un banjo qui joue du bluegrass. Et ça, c'est très joli. J'adore. 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Et vous allez voir que bah, il y a un pouvoir qui passe par-dessus tout dans la vie, c'est le pouvoir de l'amour. En anglais, The Power of Love. Frankie Goes to Hollywood nous le chante dans un instant. Et tout de suite, voici Fun and Blondes. Et elle vous demande juste comment ça va. Hey, what's up?
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0: The Power of Love, Funky Goes to Hollywood sur Chérie FM Réunion. Passenger dans un instant sur le titre tout nouveau d'Alex Warren. On vous l'amène. Exactement, ça sera juste après votre horoscope avec Léa.
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5: 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Comme chaque année, la braderie commerciale de l'Océan s'est installée au bas de la rue Maréchal Leclerc du 6 au 15 août. Une initiative de l'Union des commerçants dionysiens soutenue par la ville de Saint-Denis. Erika Barreitz, maire de Saint-Denis.
6: C'est le commerce de proximité qui prend la place et qui offre aux dionysiens, aux réunionnais, aux réunionnaises, l'occasion à quelques jours de la rentrée scolaire de venir faire des bonnes affaires pour les enfants et pour les familles.
5: Pendant 10 jours, 90 commerçants ont participé à cette braderie et ont permis aux familles de profiter de bonnes occasions à prix modéré tout en maîtrisant leur budget.
7: Surtout avec la vie chère en ce moment, donc on peut trouver en fouillant.
8: C'est intéressant, on peut trouver des trucs utiles, tout ça là, comparé à la boutique, on ne peut pas trouver ce prix-là.
5: La municipalité se positionne une nouvelle fois comme partenaire des commerçants, un véritable coup de pouce pour les familles au budget contraint, particulièrement bienvenue à la veille de la rentrée scolaire.
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1: Bonjour à tous, les béliers, il est important de vous exprimer, mais attention à le faire sans animosité.
2: Taureau, osez vous lancer.
1: Les gémeaux, prenez du temps pour vous.
3: Cancer, la passion est toujours là quand on attise les braises.
4: Lion, bonne nouvelle, on vous prend enfin au sérieux.
5: Vierge, de belles perspectives vous attendent.
6: Balance, tenez vos comptes de très près pour éviter les dépenses inutiles.
7: Les scorpions, ne laissez pas quelques détails vous bloquer.
8: Sagittaire, vous atteindrez les objectifs que vous vous étiez fixés.
9: Capricorne, ne brûlez pas toute votre énergie d'un coup.
10: Les Verseaux, vous avez en ce moment une patate d'enfer.
11: Les poissons, passez du temps en famille.
12: Belle journée à tous.

0: a dansé dans le studio, on a retroussé nos pantalons à franges, on a mis nos chapeaux de cow-boy et on dansait avec Passenger et Alex Warren sur Chéri FM Radio. Bon, le chapeau était un tout petit peu trop grand pour la tête de Léa, mais bon, ça le faisait quand même. Une femme, rock voisine, arrive pour vous dans un instant, juste avant 7h. Je vous prépare un petit peu plus loin ce titre qui va vous rendre encore heureux, heureuse ce matin. Vous qui vous préparez pour aller au boulot, le rythme de Teddy Swims avec Break Up in Reverse va certainement vous plaire et vous enchanter. Profitez-en, vous êtes avec Chéri FM Radio. Ici, c'est Feel Good tout le temps. Allez, hop, on part pour une journée Feel Good.
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0: Gino.
1: Tous les matins, on fait du covoiturage avec les plus grands artistes de la planète, Teddy Swims ou encore Patricia Cass qui arrive pour vous dans la minute. Ce sera Eros Ramazzotti, également La Nostra Vita. Vous pourrez chanter avec lui tout à l'heure. En ce vendredi 21 août.
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0: Un arrêté municipal les empêche de passer par le chemin Furcipit ou à Saint-Benoît et la RN 2002 est fermée depuis le début des travaux de la ravine Harmonie. Les transporteurs réclament une solution pour continuer à travailler. Une réunion est prévue ce vendredi à 15h. Chez nous, la nouvelle route du littoral un peu plus longue, un tronçon supplémentaire de 1,6 km sera mis en service côté Possession dans le sens Saint-Denis-Saint-Paul ce soir. Les automobilistes circuleront d'abord pendant 600 mètres sur le nouveau barreau de liaison, puis pendant 1 km sur la NRL définitive en passant par l'échangeur de la Possession. La circulation sera limitée à 70 km/h. Vigilance orange aux orages en Corse. L'ensemble des massifs de l'île sont fermés, les habitants sont appelés à rester chez eux. L'île connaîtra ce vendredi un épisode météorologique intense avec de fortes rafales de vent, de violents orages et localement l'équivalent d'un mois de pluie en quelques heures. Dans l'Hexagone, la mort de l'influenceuse Sonia Bellina, l'une des deux gardes à vue pour l'assassinat de l'influenceuse, a été levée ce jeudi, faute d'éléments permettant d'établir sa participation au déroulement des faits. La garde à vue du second suspect, déjà défavorablement connu de la justice et qui connaissait la victime, peut durer jusqu'à ce vendredi dans la mi-journée. Guerre en Ukraine, deux personnes tuées dans de nouvelles frappes russes sur Kiev après celles de la nuit qui ont fait au moins 15 morts. Une nouvelle attaque russe dans la capitale ukrainienne a fait 2 morts et 3 blessés ce jeudi soir, a annoncé le maire de Kiev. En Crimée annexée, les autorités locales installées par la Russie ont affirmé qu'une attaque ukrainienne a fait 2 morts et 4 blessés. À l'étranger, au Nigeria, plus de 50 morts après le chavirement d'un bateau surchargé. L'accident s'est produit jeudi en début de journée dans le nord-ouest du pays. Les recherches se poursuivent actuellement. Enfin, en basket, l'équipe de France de Victor Wembanyama s'est inclinée hier soir à Belgrade face à la Serbie de Nikola Jokic, 90-87. Une deuxième rencontre de préparation à une fenêtre de qualif à la Coupe du Monde 2027 aura lieu ce dimanche.
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0: La journée débute une nouvelle fois sous un soleil dominateur. Cependant, les nuages d'évolution diurne sont plus présents que la veille en cours d'après-midi et envahissent progressivement la majorité de l'intérieur. Ces nuages apportent quelques averses restant de faible intensité, puis finissent par déborder vers le littoral ouest en déversant également une ou deux ondées en baie de Saint-Paul. Les conditions les plus favorables sur la frange littorale intéressent les côtes nord et nord-est ainsi que le sud sauvage.

0: Bonjour à toutes, bonjour à tous. Le CRGT vous informe que sur la RN2 à Saint-Philippe, au niveau de la dernière coulée de lave, entre les PR79 et PR81, il y aura des travaux de fouille de fibre optique aujourd'hui et un alternat par feu tricolore est prévu de 7h30 à 15h. Avec tout ça, patience, prudence et redoublez de vigilance au volant.
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2: On va rencontrer tout de suite une amoureuse, elle s'appelle Patricia, elle vient de rencontrer un mec et elle en est toute folle et elle nous le chante ce matin sur Chéri FM Rayon. Teddy Swims arrive également tout à l'heure avec Break Up in Reverse. Merci d'avoir choisi la Feel Good Music, c'est Chéri FM Rayon.

0: Wake Up in Rivers, c'était TDCM sur Chéri FM Réunion.
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0: 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Dans un instant, sur Chéri FM Réunion, je vous emmène dans un autre univers, celui de Elsa, tout à l'heure avec T'en vas pas. Et puis, Abba, avec The Way Not Exitol sur Chéri FM Réunion. Merci de démarrer votre journée avec nous. Vous êtes formidable.
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0: On ne t'en va pas, Elsa. Ce matin, sur Chérie FM Rayon, dans un instant, Louane Conduire arrive pour vous. Et je prépare votre horoscope, ce sera avec Léa dans un instant. Alors on pointe encore quelques étoiles, on vérifie la position de quelques planètes. Et on arrive tout de suite avec vous sur Chérie FM Rayon.
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1: Bonjour à tous, les béliers, il est important de vous exprimer, mais attention à le faire sans animosité.
2: Taureau, osez vous lancer.
1: Les gémeaux, prenez du temps pour vous.
3: Cancer, la passion est toujours là quand on attise les braises.
4: Lion, bonne nouvelle, on vous prend enfin au sérieux.
5: Vierge, de belles perspectives vous attendent.
6: Balance, tenez vos comptes de très près pour éviter les dépenses inutiles.
7: Les scorpions, ne laissez pas quelques détails vous bloquer.
8: Sagittaire, vous atteindrez les objectifs que vous vous étiez fixés.
9: Capricorne, ne brûlez pas toute votre énergie d'un coup.
10: Les Verseaux, vous avez en ce moment une patate d'enfer.
11: Les poissons, passez du temps en famille.
12: Belle journée à tous.

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1: 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Céline Dion arrive dans un instant, on croisera également Slimane avec Première Fois, c'est sur Chérie FM Rayon.

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1: Avec George Michael dans un instant, Careless Whisper. On aura aussi Slimane, première fois que du bonheur qui arrive jusqu'à vous ce matin, ce vendredi 21 août. Du bonheur, on en souhaite beaucoup à Christophe, mais aussi à Noémie ou encore à Grazilla. On vous aime, on vous adore. Il est 8h à La Réunion.
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2: À la une, le GHUR en grève ce vendredi. À retenir dans l'Hexagone, la Corse placée en vigilance orange pour les orages. Et puis la météo chez nous, les nuages seront présents cet après-midi surtout. Bonjour à toutes et à tous. Et tout d'abord, la tension monte au groupement hospitalier Est. Un préavis de grève illimité a été déposé par le syndicat FO. Le mouvement concerne l'ensemble des personnels de l'établissement. Plusieurs revendications sont mises sur la table, comme la fin des changements d'affectation forcés pour les agents, le respect du temps partiel, l'attribution de RTT pour les agents dépassant les 35 heures par semaine et le remplacement des personnels absents. Les poids lourds dans l'impasse, chemin Fursimi, les camions de plus de 3,5 tonnes ne peuvent plus accéder à la carrière Terralta de Brapanon. Un arrêté municipal les empêche de passer par le chemin Fursipitou à Saint-Benoît et la RN 2002.

0: L'île sont fermées, les habitants sont appelés à rester chez eux. L'île connaîtra ce vendredi un épisode météorologique intense avec de fortes rafales de vent, de violents orages et localement l'équivalent d'un mois de pluie en quelques heures. Dans l'Hexagone, la mort de l'influenceuse Sonia Bellina, l'une des deux gardes à vue pour l'assassinat de l'influenceuse, a été levée ce jeudi, faute d'éléments permettant d'établir sa participation au déroulement des faits. La garde à vue du second suspect, déjà défavorablement connu de la justice, et qui connaissait la victime, peut durer jusqu'à ce vendredi dans la mi-journée. Guerre en Ukraine, deux personnes tuées dans de nouvelles frappes russes sur Kiev après celles de la nuit qui ont fait au moins 15 morts. Une nouvelle attaque russe dans la capitale ukrainienne a fait 2 morts et 3 blessés ce jeudi soir, a annoncé le maire de Kiev. En Crimée annexée, les autorités locales installées par la Russie ont affirmé qu'une attaque ukrainienne a fait 2 morts et 4 blessés. À l'étranger, au Nigeria, plus de 50 morts après le chavirement d'un bateau surchargé. L'accident s'est produit jeudi en début de journée dans le nord-ouest du pays. Les recherches se poursuivent actuellement. Enfin, en basket, l'équipe de France de Victor Wembanyama s'est inclinée hier soir à Belgrade face à la Serbie de Nikola Jokic, 90-87. Une deuxième rencontre de préparation à une fenêtre de qualif à la Coupe du Monde 2027 aura lieu ce dimanche.
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0: La journée débute une nouvelle fois sous un soleil dominateur. Cependant, les nuages d'évolution diurne sont plus présents que la veille en cours d'après-midi et envahissent progressivement la majorité de l'intérieur. Ces nuages apportent quelques averses restant de faible intensité, puis finissent par déborder vers le littoral ouest en déversant également une ou deux ondées en baie de Saint-Paul. Les conditions les plus favorables sur la frange littorale intéressent les côtes nord et nord-est ainsi que le sud sauvage.

0: Bonjour à toutes, bonjour à tous. Le CRGT vous informe que sur la RN2 à Saint-Philippe, au niveau de la dernière coulée de lave, entre les PR 79 et PR 81, il y aura des travaux de fouille de fibres optiques aujourd'hui et un alternat par feu tricolore est prévu de 7h30 à 15h. Et puis on termine sur la RN2, entre l'échangeur de Salazie à Saint-André et celui de Bourbier à Saint-Benoît, il y aura des travaux de minéralisation dans le sens est-nord aujourd'hui. La bande d'arrêt d'urgence sera neutralisée dans un sens puis dans l'autre, selon l'avancement du chantier, de 7h à 15h. Avec tout ça, patience, prudence et redoublez de vigilance au volant.
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2: Exactement, merci infiniment de démarrer votre journée avec nous, avec Callas Whisper de George Michael qui arrive dans un instant, ou encore Slimane. Et première fois sur Chéri FM Réunion, mais vous, chaque fois que vous écoutez la radio, vous avez l'impression que c'est la première fois. C'est tellement un enchantement, c'est chouette, hein.

0: ça c'est l'amour qui grandit évidemment, c'est pour ça qu'on aime plus que la première fois. Slimane, enfin, il faut tout comprendre, il faut tout lui expliquer. Les Tournesols arrivent dans un instant, Marc Lavoine, on croisera également Daniel Balavoine, tous les cris des SOS qui arrivent pour vous sur Chéri FM Rayon. Merci de démarrer votre journée avec nous, c'est formidable.
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0: tous les cris SOS, c'était Daniel Balavoine. Sur Chérie FM, réunion dans un instant. Votre horoscope, ce sera avec Léa et je vous prépare. Lynn vient fouiller dans votre téléphone, attention. Hein.
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1: Bonjour à tous, les béliers, il est important de vous exprimer, mais attention à le faire sans animosité. Taureau, osez vous lancer. Les gémeaux, prenez du temps pour vous. Cancer, la passion est toujours là quand on attise les braises. Lion, bonne nouvelle, on vous prend enfin au sérieux. Vierge, de belles perspectives vous attendent. Balance, tenez vos comptes de très près pour éviter les dépenses inutiles. Les scorpions, ne laissez pas quelques détails vous bloquer. Sagittaire, vous atteindrez les objectifs que vous vous étiez fixés. Capricorne, ne brûlez pas toute votre énergie d'un coup. Les Verseaux, vous avez en ce moment une patate d'enfer. Les poissons, passez du temps en famille. Belle journée à tous.

0: Lynn, dans ton téléphone, sur Chérie FM Réunion et dans votre radio, c'est la feel good music du matin au soir, ça je le sais. Et les plus grands artistes y défilent, hein. Notamment Florent Pagny dans un instant. Il nous interprétera Terre, on aura Laurent Voulzy et on croisera Bruno Mars tout à l'heure avec Adjust Mind. C'est son tout nouveau et vous l'aimez déjà ici.
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1: Avec Laurent Voulzy dans un instant, le rêve des pêcheurs. On aura aussi Bruno Mars, à Just Might pour démarrer votre journée. Vous avez choisi Chéri FM Réunion. Merci. Nous sommes le vendredi, le 21 août. Bonne fête à vous, Christophe, mais aussi Graciela. Noémie également, on vous embrasse. Il est 9h.
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Retenir dans l'Hexagone, la Corse placée en vigilance orange pour les orages. Et puis la météo chez nous, les nuages seront présents cet après-midi surtout. Bonjour à toutes et à tous. Et tout d'abord, la tension monte au groupement hospitalier Est. Un préavis de grève illimité a été déposé par le syndicat FO. Le mouvement concerne l'ensemble des personnels de l'établissement. Plusieurs revendications sont mises sur la table, comme la fin des changements d'affectation forcés pour les agents, le respect du temps partiel, l'attribution de RTT pour les agents dépassant les 35 heures par semaine et le remplacement des personnels absents. Les poids lourds dans l'impasse, chemin Furcy, les camions de plus de 3,5 tonnes ne peuvent plus accéder à la carrière Terralta de Brapanon. Un arrêté municipal les empêche de passer par le chemin Furcy-Pitou à Saint-Benoît et la RN 2002 est fermée depuis le début des travaux de la ravine Harmonie. Les transporteurs réclament une solution pour continuer à travailler. Une réunion est prévue ce vendredi à 15h. Chez nous, la nouvelle route du littoral un peu plus longue, un tronçon supplémentaire de 1,6 km sera mis en service côté possession dans le sens Saint-Denis-Saint-Paul ce soir. Les automobilistes circuleront d'abord pendant 600 mètres sur le nouveau barreau de liaison, puis pendant 1 km sur la NRL définitive, en passant par l'échange.

justice et qui connaissait la victime peut durer jusqu'à ce vendredi dans la mi-journée. Guerre en Ukraine, 2 personnes tuées dans de nouvelles frappes russes sur Kiev après celles de la nuit qui ont fait au moins 15 morts. Une nouvelle attaque russe dans la capitale ukrainienne a fait 2 morts et 3 blessés ce jeudi soir, a annoncé le maire de Kiev. En Crimée annexée, les autorités locales installées par la Russie ont affirmé qu'une attaque ukrainienne a fait 2 morts et 4 blessés. À l'étranger, au Nigeria, plus de 50 morts après le chavirement d'un bateau surchargé. L'accident s'est produit jeudi en début de journée dans

0: face à la Serbie de Nikola Jokić, 90-87. Une deuxième rencontre de préparation à une fenêtre de qualif à la Coupe du Monde 2027 aura lieu ce dimanche.
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0: La journée débute une nouvelle fois sous un soleil dominateur. Cependant, les nuages d'évolution diurne sont plus présents que la veille en cours d'après-midi et envahissent progressivement la majorité de l'intérieur. Ces nuages apportent quelques averses restant de faible intensité, puis finissent par déborder vers le littoral ouest en déversant également une ou deux ondées en baie de Saint-Paul. Les conditions les plus favorables sur la frange littorale intéressent les côtes nord et nord-est, ainsi que le sud sauvage.

0: Bonjour à toutes, bonjour à tous. Le CRGT vous informe que sur la RN2 à Saint-Philippe, au niveau de la dernière coulée de lave, entre les PR 79 et PR 81, il y aura des travaux de fouille de fibre optique aujourd'hui et un alternat par feu tricolore est prévu de 7h30 à 15h. Avec tout ça, patience, prudence et redoublez de vigilance au volant.
1: Exactement, merci infiniment de démarrer votre journée avec nous. Ça fait plaisir de vous retrouver ce matin avec la Feel Good Music. Dans un instant, Calogero Prendre aux Racines arrive. On aura aussi Bruno Mars à Just Might. Et voici Laurent Voulzy. Il nous emmène encore dans les rêves et le rêve du pêcheur.

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1: Et avec la Feel Good Music, merci de nous avoir choisi. Vous allez passer toute votre journée à apprécier encore ce moment d'écoute de radio. N'hésitez pas à monter le volume et à partager autour de vous ce bonheur de la Feel Good Music cet après-midi. Vous avez rendez-vous avec Diane. Ce sera à partir de 16h. Il vient avec la Feel Good, il vient avec des cadeaux, il vient avec du bonheur. Soyez au rendez-vous 16h, 20h, puis 20h, minuit. Ce sont les Love Songs de Cheryl. On transforme carrément toute votre radio en un immense cœur d'amour. Voilà, c'est que du love. Vous en donne plein pendant 4 heures. C'est chouette. On se retrouve, nous, lundi. Oui, absolument, parce que c'est le week-end là qui arrive. On se retrouve lundi dès 5h pour se réveiller ensemble avec la Feel Good Music et plein d'autres surprises. Ciao, belle journée à vous. À lundi. Je vous aime.

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6: Surtout avec la vie chère en ce moment, donc on peut trouver en fouillant.
7: C'est intéressant, on peut trouver des trucs utiles, tout ça là, comparé à la boutique, on ne peut pas trouver ce prix-là.
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0: À la une, opération de contrôle devant les lycées ce matin. À retenir dans l'Hexagone, 4 départements en vigilance orange, forte pluie et orage. Et puis la météo chez nous, les nuages seront bien présents cet après-midi. Bonjour à toutes et tout d'abord, opération de contrôle ce matin. Les gendarmes ont fouillé les sacs des lycéens à Saint-Benoît. Aucune arme ni stupéfiant n'a été découvert, mais une quinzaine de puffs ont été saisis. Les militaires ont précisé que ce type d'intervention préventive sera renouvelé. La tension monte au GHER. Un préavis de grève illimité a été déposé par le syndicat FO. Le mouvement concerne l'ensemble des personnels de l'établissement. Plusieurs revendications sont mises sur la table, comme la fin des changements d'affectation forcés pour les agents, le respect du temps partiel, l'attribution de RTT pour les agents dépassant les 35 heures par semaine et le remplacement des personnels absents. Les poids lourds dans l'impasse, chemin Furcy. Les camions de plus de 3,5 tonnes ne peuvent plus accéder à la carrière Terralta de Bras-Panon. Un arrêté municipal les empêche de passer par le chemin Furcy-Pitou à Saint-Benoît et la RN 2002 est fermée depuis le début des travaux de la Ravine Harmonie. Les transporteurs réclament une solution pour continuer à travailler. Une réunion est prévue ce vendredi à 15h. Dans l'Hexagone, le Var, les Alpes-Maritimes et les deux départements corses sont placés en vigilance orange pour orage et puis inondation. L'ensemble des massifs de l'île de Beauté sont fermés. Les habitants sont appelés à rester chez eux. L'île connaîtra ce vendredi un épisode météorologique intense avec de fortes rafales de vent, de violents orages et localement l'équivalent d'un mois de pluie en quelques heures. Au chapitre économie, rétropédalage. À quelques semaines des débats sur le budget pour l'année prochaine, la ministre de la Santé informe que le gouvernement renonce à doubler le plafond des franchises médicales. Il y a près d'un mois, le gouvernement avait annoncé le doublement de 100 à 200 euros par an du montant maximum des franchises payées par les assurés sociaux sur les boîtes de médicaments, les actes paramédicaux, les transports et les consultations médicales. Guerre en Ukraine, 2 personnes tuées dans de nouvelles frappes russes sur Kiev après celles de la nuit précédente qui ont fait au moins 15 morts. Cette nouvelle attaque a fait 2 morts et 3 blessés ce jeudi soir, a annoncé le maire de Kiev. En Crimée annexée, les autorités locales installées par la Russie ont affirmé qu'une attaque ukrainienne a fait 2 morts et 4 blessés. À l'étranger, au Nigeria, plus de 50 morts après le chavirement d'un bateau surchargé. L'accident s'est produit ce jeudi en début de journée dans le nord-ouest du pays. Les recherches se poursuivent actuellement. Enfin, en basket, l'équipe de France de Victor Wembanyama s'est inclinée hier soir à Belgrade face à la Serbie de Nikola Jokic, 90 à 87. Une deuxième rencontre de préparation et une fenêtre de qualif à la Coupe du Monde 2027 aura lieu ce dimanche.
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0: Même si la journée a débuté sous de meilleurs auspices, les nuages deviennent plus nombreux que la veille et envahissent progressivement la majorité de l'intérieur et du relief de l'île. Ils apportent quelques faibles averses, principalement sur la moitié est de la Réunion. L'ouest semble plus épargné. Les températures restent supérieures au normal de saison avec 26 à 28 degrés sur le littoral, 20 à 24 degrés à mi-pente et 17 à 18 degrés au sommet.

Bonjour à toutes, bonjour à tous. Le CRGT vous informe qu'à Saint-Denis, secteur boulevard Lancastel, pour permettre la suite des travaux de réfection de l'ouvrage d'art du boulevard Nérou, ex-boulevard de l'Océan, le passage inférieur sera fermé à la circulation dans les deux sens de 20h à 5h ce soir et une déviation sera mise en place par les voiries communales pour rejoindre le centre-ville. Avec tout ça, patience, prudence et redoublez de vigilance au volant.

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1: On se détend et on profite toujours en compagnie de cette feel good musique. Diane avec vous, c'est jusqu'à 20h, jusqu'au top départ de Chéri FM Love Song. On va parler cadeaux, bien évidemment, donc entre vos places de concert pour aller voir un certain Julien Doré ou ne serait-ce que votre film de la semaine. On en reparle d'ici très peu de temps, c'est promis. Mais bon, pour le moment, en termes donc d'artistes, Kool & The Gang, nous serait-ce que Julien Lieb, c'est ce qui arrive de suite, il est 16h.

0: Julien Lib, toujours avec Chérie FM Réunion auprès de cette nouveauté. La suite, ça se passera auprès des Bee Gees, ne serait-ce que Damiano David, mais juste avant.
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Damiano David, toujours avec Chérie FM, Réunion dans les oreilles. D'ici là, je vous rappelle qu'on vous accompagne, et ce peu importe où vous vous trouvez dans l'instant T, par exemple, du côté de l'est de l'île. Un petit point fréquence, 104.6 pour Saint-Benoît-Sainte-Anne, ou le 95.3 pour Saint-André, Brapanon, Saint-Benoît-Sainte-Anne, la plaine des Palmistes, ou encore Salazie. Je vous laisse noter tout cela. D'ici là, avant de repartir auprès de Umberto Tosi, tout de suite, c'est Julien Doré sur Chérie FM.

0: Umberto Tozzi, toujours avec Chérie FM, réunion dans les oreilles pour ce vendredi 21 août. D'ici là, la suite, ça se passera auprès d'une nouveauté de Mentissa. On retrouvera les offres d'emploi avec Chérie FM Réunion un peu plus tard aussi, la rédaction pour un point sur l'actualité ainsi que la météo du jour. Mais juste avant de retrouver Mentissa et une nouveauté, tout de suite, c'est un très bon souvenir de Cyndi Lauper.
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6: 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Comme chaque année, la braderie commerciale de l'Océan s'est installée au bas de la rue Maréchal Leclerc du 6 au 15 août. Une initiative de l'Union des commerçants dionysiens soutenue par la ville de Saint-Denis, Erika Barreitz, maire de Saint-Denis.
7: C'est le commerce de proximité qui prend la place et qui offre aux dionysiens, aux réunionnais, aux réunionnaises, l'occasion à quelques jours de la rentrée scolaire de venir faire des bonnes affaires pour les enfants et pour les familles.
6: Pendant 10 jours, 90 commerçants ont participé à cette braderie et ont permis aux familles de profiter de bonnes occasions à prix modéré tout en maîtrisant leur budget.
8: Surtout avec la vie chère en ce moment, donc on peut trouver en fouillant.
9: C'est intéressant, on peut trouver des trucs utiles, tout ça là, comparé à la boutique, on ne peut pas trouver ce prix-là.
6: La municipalité se positionne une nouvelle fois comme partenaire des commerçants, un véritable coup de pouce pour les familles au budget contraint, particulièrement bienvenue à la veille de la rentrée scolaire.
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0: Une nouveauté chérie FM à Rignon, toujours pour ce vendredi 21 août. J'espère que ça se passe bien de votre côté, que vous profitez toujours de cette feel good musique et la suite des artistes avant 17h et de retrouver la rédaction donc pour un point sur l'actualité ainsi que la météo du jour. Richard Cochante, on ne serait que Christophe Maé, mais tout de suite, c'est les offres d'emploi avec chérie FM.
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1: Toujours avec Chéri FM Réunion pour ce vendredi 21 août. Toujours Diane à vos côtés, c'est jusqu'à 20h, jusqu'au top départ de Chéri FM Love Song. D'ici là, on va parler cadeaux d'ici très peu de temps avec donc vos places de concert pour aller voir un certain Julien Doré. Mais bon, pour le moment, on va retrouver Bruno Mars ou ne serait-ce avec Julien Clerc. Tout de suite, c'est la rédaction pour un point sur l'actualité ainsi que la météo du jour. Il est 17h.
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1: Et à la une de l'actualité, les urgences saturées à La Réunion. À retenir aussi l'ancien Premier ministre et candidat à la présidentielle, Édouard Philippe, est à La Réunion ce week-end. Et puis la météo, le temps est couvert sur une large moitié nord-est ce soir. Bonsoir à tous, bonsoir à toutes. Attention si vous comptiez vous rendre aux urgences aujourd'hui, puisque le CHU de La Réunion est sous forte tension, particulièrement dans le sud. L'activité aux urgences est soutenue et les lits d'hospitalisation sont très occupés. Le CHU demande donc de ne pas se rendre directement aux urgences sans avoir appelé le 15 au préalable. Le SAMU pourra évaluer la situation et orienter les patients. Quand l'état de santé le permet, il est recommandé de consulter son médecin traitant. Et dans ce contexte, la grève démarre aujourd'hui au GHUR de Saint-Benoît et elle est illimitée. Le syndicat Force Ouvrière annonce environ 4 grévistes sur 10 pour ce premier jour de mobilisation. Malgré une première réunion de négociation hier avec la direction, FO maintient le mouvement pour dénoncer des conditions de travail dégradées. En bref, un homme de 65 ans est porté disparu depuis mercredi au tampon. Jean-Hugues Klein est parti sans téléphone et sa famille est très inquiète pour sa santé et sa sécurité. Il mesure environ 1m73 pour 80 kg et au moment de sa disparition, il portait une veste bleue marine à capuche, un t-shirt rouge, un jogging et des baskets. Si vous avez la moindre information, contactez la gendarmerie du tampon ou le 17. L'actualité à retenir aussi et à l'approche du week-end, l'aquarium de Saint-Gilles ferme ses portes jusqu'en décembre pour des travaux de rénovation. Le chantier prévu sur 3 ans doit notamment moderniser les bassins et les rendre plus immersifs. Le coût total de l'opération, plus de 5 millions d'euros. À la réouverture, de nouvelles espèces seront présentées au public et l'élevage des hippocampes devrait reprendre. La présidentielle s'invite à La Réunion ce week-end. Édouard Philippe, candidat à l'élection de 2027 et ancien Premier ministre, arrive sur l'île ce dimanche pour une visite de 3 jours. Après Mayotte, où il défend notamment un durcissement de la politique migratoire, il doit rencontrer des élus, des acteurs économiques et la société civile à La Réunion. Sébastien Lecornu, l'actuel Premier ministre, a lui tapé du poing sur la table sur X hier au sujet du budget 2027. Il a voulu faire taire les rumeurs et les fausses informations qui circulent. Il affirme, il n'est pas question d'augmenter les impôts ni de supprimer les aides au logement pour les étudiants, mais il faut faire des économies. Le projet de budget arrivera devant le Parlement dans le courant du mois d'octobre. Marche arrière toute, le gouvernement renonce en parallèle au doublement du plafond des franchises médicales. C'est ce qu'il nous reste à payer à la pharmacie par exemple. L'avis des associations de patients et de certains professionnels de santé a pesé dans la balance. La ministre de la Santé annonce quand même une hausse plus limitée calée sur l'inflation. L'actualité internationale et un nouveau séisme en Amérique latine. Le Pérou a été secoué hier par un puissant tremblement de terre de magnitude à 6,7 sur l'échelle de Richter après le Venezuela en juin et la Colombie il y a 10 jours. Un premier bilan fait état de 3 blessés. On passe au sport et les compteurs à zéro. Le championnat de Ligue 1 de foot démarre aujourd'hui. 9 matchs ce week-end avec Marseille-Strasbourg en ouverture à 22h45. Lens, qui vient de remporter le trophée des champions face au PSG, recevra Auxerre demain et Lyon est attendu à Toulouse. Les Parisiens, champions en titre, refermeront la marche dimanche soir à Rennes.
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1: Ce soir, le ciel se couvre de Saint-Denis à Sainte-Rose avec quelques gouttes à craindre sur ces régions. Partout ailleurs, le ciel est bien dégagé. Et puis demain, du soleil au programme sur La Réunion avec quelques nuages tout au plus dans les Hauts-du-Nord. Voilà pour l'essentiel de l'actualité de votre vendredi soir. Je vous souhaite à toutes et à tous une excellente soirée à l'écoute de Chéri FM Réunion et surtout un très bon week-end.
2: Bonjour à toutes, bonjour à tous. Le CRGT vous informe que sur la RN2 à Saint-Joseph, secteur plateau Vincent Dau, il y aura des travaux de sondage géotechnique ce soir. La circulation sera alternée de 20h à 5h. Et puis on termine sur la RN1 à Saint-Pierre. Entre la zone de la Pointe du Diable et le secteur de Pierrefonds, il y aura des travaux de confortement du réseau d'assainissement ce soir. La voie de droite sera neutralisée dans le sens sud-nord de 20h à 5h. Par ailleurs, la voie d'accès à la station-service pour les usagers venant de la ZI3 sera fermé à la circulation pendant les travaux. Avec tout ça, patience, prudence et redoublez de vigilance au volant.
3: Merci la rédaction pour ce point d'actualité ainsi que météo du jour. D'ici là, en terme donc d'artistes, la suite se passera au prix donc d'une nouveauté Chéri FM, mais tout de suite c'est Julien Clerc et un bon souvenir.

0: Bruno Mars à l'instant, toujours avec Chai FM, Réunion, la suite, espace rubrique de Michel Berger, ne serait-ce que The Bon Girls, mais bon, pour le moment, on va surtout parler cadeaux avec vos places de concert. 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

0: Marc Lavoine, forcément, avec Chérie FM, réunion un très bon souvenir. À l'instant, la suite, elle se passera auprès d'une nouveauté de Lynn.
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0: Une nouveauté Chérie FM, réunion donc en perspective. Mais bon, avant donc de la retrouver, le temps qu'elle s'échauffe un peu la voix, pourquoi pas repartir auprès de Pascal Obispo de suite.
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0: une nouveauté chérie FM réunion de la part de Lynn. À l'instant, toujours pour ce vendredi 21 août. D'ici là, juste avant d'entamer cette nouvelle heure, cette avant-dernière heure d'émission, bon, pourquoi pas repartir auprès d'un bon souvenir de Sia de suite.
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1: Mais oui, je sais, c'est difficile donc d'oublier les embouteillages sur l'île, surtout quand on est en plein dedans. Mais ce qui est sûr, c'est que nous, on est là pour vous accompagner, vous éclaircir un petit peu le chemin en direction de la maison, toujours auprès de ces artistes. La suite, elle se passera auprès de Manon, Lisa et Nouveauté, Lionel Richie aussi, bien sûr. On parlera cadeau avec le film de la semaine. Il est 18h sur Chéri FM.

0: Une nouveauté chérie FM, Réunion. On a part donc de Manon Lisa. Forcément un plaisir de vous accompagner. La suite se passera auprès de Irène Cara avec la bande originale de Flashdance. Osier aussi, mais juste avant, pourquoi pas parler cinéma ensemble.
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pour cette veille de week-end ou début de week-end pour une majeure partie entre vous qui sont déjà sortis du boulot ou que ce soit même toujours sur le trafic ou même potentiellement déjà à la maison, peut-être en train de peaufiner le carré du soir. Dans tous les cas, toujours là pour vous accompagner, ce peu importe ce que vous comptez faire du restant de cette soirée. La suite, elle se passera auprès de Ellie Goulding, ne serait-ce que Elton John et un classique.

Elton John, comme promis, forcément, avec Chérie FM Réunion. La suite, elle se passera toujours auprès donc de ces artistes, toujours auprès de cette feel good musique, pourquoi pas auprès d'une nouveauté, Chérie FM. S'il te plaît, dis-moi. Julien Lib en préparation avec une nouveauté donc, ou ne serait-ce que Daniel Balavoine avec un classique, c'est ce qui arrive de suite sur Chérie FM.

On s'étire et on profite toujours au prix de ces artistes avec Chérie FM Réunion dans les oreilles. Vendredi 21 août qui continue juste avant 19h et d'entamer cette nouvelle et dernière heure d'émission. Pourquoi pas repartir au prix de Renaud ou ne serait-ce que Laurent Voulzy tout de suite.

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1: Toujours un plaisir de vous accompagner. On va entamer ensemble cette nouvelle et dernière heure d'émission jusqu'à 20h, jusqu'au top départ de Chéri FM Love Song. On va parler cadeau d'ici peu avec vos places de concert pour aller voir Julien Doré, Taylor Swift avec la bande originale du tout dernier Toy Story ou ne serait-ce que France Gall. De suite, c'est ce qui arrive. Il est 19h sur Chéri FM.
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0: toujours là pour vous accompagner. Encore bienvenue avec Chai FM, Rhino dans les oreilles. Gilbert Montagnier, ne serait-ce que Santa pour la suite. Mais bon, pour le moment, on va surtout parler ensemble de vos places de concert pour aller voir un certain Julien Doré. 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À vous de jouer, donc, en ce moment, avec Chéri FM Réunion. 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

toujours là pour vous accompagner, Santa, à l'instant. D'ici là, chérie FM, réunion toujours là, bien sûr, que ce soit du côté de la radio, certes, mais aussi sur les réseaux sociaux de cette même radio. Vous tapez chérie FM réunion sur Instagram ou sur Facebook. Vous nous trouverez très facilement, histoire que vous soyez au courant de tous les cadeaux qu'on a rien que pour vous tout du long de cette fin d'année 2026. Je vous laisse faire d'ici là, avant de repartir auprès de Errol Dunkley, tout de suite, c'est Camélia Jordana.

Tovlo et Stromae, donc en préparation de se dire au revoir, que si le top départ de Chéri FM Love Song. Mais le temps donc que Tovlo et Stromae s'échauffent un petit peu la voix, pourquoi pas repartir auprès de Culture Club de suite.

0: forme un peu tout.
1: J'espère que vous avez passé un excellent moment en accompagnée celle donc de cette feel good et musique. D'ici là, chérie FM Love Song va bel et bien démarrer à 20h pétante. Et quant à nous, on se retrouvera à partir de lundi, même heure, même émission. Très bon début de soirée et très bon week-end aussi. Rien que pour vous, ce n'est qu'un au revoir. Bye bye.

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